0: Non, mais c'est du délire. Il est sec, ce putain de sable, Matmanus. Quand il va pourrir...
1: Je suis prisonnier, prisonnier des champs, et des champs. C'est une prison sans...
2: Va pas tous nous descendre.
0: Bah, je sais pas, canard boiteux. Mais moi, je peux courir. Pas de problème, de ce côté-là.
1: Prisonnier des...
2: Kobayashi non plus, il a pas l'air d'en avoir. De la rive. Si tu te casses, on creusera un trou pour toi aussi, tu piges.
0: C'est pas mon minet qu'on enterre. Je dois rien à personne. Alors va te faire foutre.
2: J'ai bossé avec Lannister pendant 5 ans. On a fait plus de coups et j'ai envie. Fric que t'en as jamais compté.
0: Alors c'est moi qui t'encule. Alors maintenant il faut se venger. C'est pas de la vengeance.
2: C'est une précaution.
3: André.
2: Toi tu veux te tirer, je m'en branle.
1: C'est une prison sans où ni va.
4: Non, par ici.
1: Sans entrée ni sortie.
5: Arrive.
1: Tu es prisonnier, prisonnier du sang.
5: Que 75% récupéré à Langa avéré 3% de transparent pour essage antérieur, le culturel leur a même permis récupération de leur métier. L'exercice malade, absence non pas bénéficié,
3: principe de la raison des prêts.
5: L'éducation. Perçu par les malades, on... il faut faire raison. Perdu ou trouvé.
3: Est-ce que vous pouvez nous donner quelques exemples de présenter en cours de personnes ou...
5: Volontiers.
3: Combien de temps depuis que vous muet est-il
6: depuis.
1: Je ne sais jamais si j'y suis encore ou si j'en suis sorti.
6: En un mois et demi.
3: Et actuellement, vous êtes en rééducation depuis combien de temps?
1: Je suis prisonnier du sang.

0: Là, je recommençais le début parce que je ne l'avais pas dit. Dinomir le géant au cirque.
1: Plus près.
0: Un jour, Dinomir, le petit garçon et la petite fille vont au cirque.
1: Plus loin.
0: Dinomir achète les billets.

Dilomir et ses amis. Dilomir et ses amis. Là, je recommençais le début parce que je ne l'avais pas dit.

0: Non, par ici.
1: Il fait beau.
2: Il fait bois. Ils sont meilleurs quelquefois parce que je ne peux pas. Il y a des gens, dans 5 minutes de près, je le retiens immédiatement.
1: Cette malade souffre d'un jargon.
0: Non, par là.
1: Les mots dont elle use n'ont aucun rapport avec les mots adéquats.
3: Ah non, j'ai rendez-vous avec mon avocat à propos des meubles qui m'appartiennent. Un vendredi soir? Oui.
4: Et petit chat, ça va?
3: Ah mon Dieu, il fallait que je passe prendre le chat.
1: Et parfois, on a l'impression même que ce langage incohérent évoquerait celui de certains démons. Il n'en est absolument rien.
5: Mais j'ai dû rêver, je n'ai pas bougé du tout. C'est une prison sans haut ni bas, sans entrée ni sortie. J'ai voyagé, mais j'ai dû rêver, je n'ai pas bougé du tout.
0: Non, par là.
5: Je suis prisonnier du son.

0: il y a des parcs à bêtes, là.
1: Oh, mais il y avait un curé dans le temps, moi, je me rappelle, hein.
2: Oh non, pense pas qu'à ça.
0: Ah, il y a des parcs à bêtes, là.
1: Non.
2: Oh non, pense pas qu'à ça.
3: Qu'est-ce qu'il dit?
4: Il a vu un parc à bêtes.
5: Pense qu'à manger.
3: Qu'est-ce qu'il dit?
1: Oh, pas du tout, ça.
0: Il y a des parcs à bêtes là.

0: j'en paye un peu, presque rien, qu'est-ce que vous voulez, c'est de merde, c'est bien.
1: Oh non, pense pas qu'à ça.
2: Jakob, kannst du mal hinten den Apparat ziehen lassen? Hier wohl. Wegen der Abdeckung.
3: Langsam.

0: sur un carré, mais vous pouvez, je vivrais 100 000 ans, je n'arriverais pas à épuiser toutes les possibilités qu'on peut faire avec le carré.
1: Est-ce que vous observez la nature alors?
0: Non.

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2: Und deswegen. Das ist ein bisschen schwierig, nicht?
3: Ça, c'est ma petite fille.
4: Mais ils sont.
2: Bei uns regnet es.
4: Ils sont, ils seraient plus, sataniques, n'est-ce pas, hein?
5: Non, ah non, ça certainement la dernière des choses, non.
2: Venez.
4: Tout ça, c'est assez curieux.
2: Ja, nein.
6: J'étais pas très, très ouverte, en fait.
7: Nicht nur zufrieden, wir sind begeistert.
3: La maestata, estata. L'amour et le roman et tout ça, c'est l'essentiel.
8: Le cerveau est molto forti et molto gravi. Molto gravi.
4: Alors là,
8: si.
4: Heureusement.
9: Je crois que man

0: Le
1: C'est
0: son.
1: je sens légèrement clair dans la vision. Le son. Je vois, je suis là, entre toi et moi.

0: Attention, attention. E pericoloso sporgersi. Il est dangereux de se pencher par les portières afin d'éviter d'être entièrement décapité. Merci.
1: È pericoloso sporgersi. Je ne sais pas si l'on peut encore lire cet avertissement. Il est dangereux de se pencher. Se pencher sur quoi? Sur un problème? Une question? Dehors? C'est presque ça. Pas la portière, oui. Afin d'éviter de recevoir des bouteilles de Coca-Cola dans l'œil. Cela peut être dangereux et risque de vous priver de la vue jusqu'à la fin de vos jours, et même après, sûrement. Si un train passe à contresens, ce ne sont pas les yeux, mais la tête dont vous risquez d'être également privé. On ne résiste pas longtemps à la décapitation, et les gens ne supportent pas de ne plus reconnaître un visage. C'est du plus mauvais effet. Une dernière raison d'égale importance, ce sont les poussières ou autres grains microscopiques d'origine végétale qui flottent dans l'air et qui subitement, à cause de la dépression créée par le passage du train, viennent aussi, comme les bouteilles de Coca-Cola, de bière ou de Beaujolais, frapper violemment la rétine de votre œil gauche, risquant alors de l'endommager sans toutefois le rendre définitivement inutilisable. La liste pourrait être longue des obstacles possibles, mais le bon goût incite à ne pas insister. Nous fermons donc ici la fenêtre. Tout sporgersi est alors écarté. D'ailleurs, maintenant, cela n'est plus possible. Plus de portières à guillotine. Des vitres. Des baies rectangulaires.

reste alors le plaisir inépuisable de se pencher sur le balcon du rêve ou celui du cauchemar. On croyait l'avoir fui, mais il vous a suivi. Lorsque vous êtes monté dans ce train, il s'est fait minuscule, comme un chat peut le tenir dans un coin de la tête, en attendant de jouer cruellement avec tout ce qui traverse la mémoire, là, dans l'hémisphère gauche du cerveau. Une mauvaise situation, un personnage, un problème de santé, un vase brisé avant de partir, une lettre recommandée,

Attention au départ. Oui, monsieur. Nous allons faire attention à ne plus nous pencher. Sauf sur quelques phénomènes, si vous le permettez. Et nous descendrons du train qu'à l'arrêt complet de celui-ci afin d'éviter toute chute sur les genoux. Ou risquer d'être sectionné en deux ou trois par les roues.

La baie vitrée du wagon représente un écran où va venir s'inscrire un très long panoramique, plus ou moins lisible selon la vitesse de déplacement entre le point A et le point B, ci-dessus énoncé. Cette lisibilité va également être fonction de la portée de notre regard qui s'attachera soit au premier plan, soit au 20e plan, là-bas, au fond de l'écran. Durant le trajet, la perspective nous offre un jeu de déplacement en sens inversé et à vitesse variable des différents plans. Il y aurait un savant calcul à faire si l'on devait à plat reproduire artificiellement ce spectacle animé.

Les premiers plans sont des masses en mouvement qui deviennent non figuratives, se succédant en fondus enchaînés de diverses couleurs. L'œil bat de droite à gauche rapidement. Il ne peut rester fixe. Pourquoi ? Peu importe.

suivant, puisque dans un train nous ne pouvons faire autrement. Abordons, puisque nous en avons le temps, un autre aspect que nous appellerons phénoménologique de ce reportage banal qui représente l'enregistrement d'un train dans le train lui-même. Le voyage que nous sommes en train de faire s'inscrit déjà dans le passé grâce à la bande magnétique qui défile, elle aussi, à une vitesse régulière, c'est-à-dire à 38 cm par seconde. C'est évidemment assez lent par rapport au train qui, lui, roule à 120 km à l'heure, c'est-à-dire à 3333 cm par seconde, soit 87,7 fois plus vite que la bande magnétique. Et si cette émission que vous écoutez dure une demi-heure, nous devrions parcourir 60 km qui seront représentés par 684 mètres de bande magnétique de type ACFA PER528. Ces petits calculs, apparemment inutiles et hors du propos, nous feront mieux apprécier l'ampleur du phénomène sur lequel nous nous penchons présentement, afin que le temps passe plus rapidement. Car, en effet, la durée de l'énonciation de ceci sur les vitesses a été de 46 secondes, soit une distance parcourue de 153 318 cm, convertible en kilomètres, c'est-à-dire 1 km, 53 318 pour ce train, censé rouler à 120 km/h. Et, pour la bande magnétique, défilant la vitesse énoncée précédemment, celle-ci n'aura parcouru que 17,48 m pour une durée égale. On constate alors ici l'énorme écart entre la longueur des rails et celle de la bande pour représenter la même durée de parcours. Nous pouvons sans crainte en conclure qu'une énorme économie a été faite en enregistrant le voyage plutôt qu'en l'accomplissant dans un train.

dans un train. Beaucoup de tâches sont possibles. Lire, écrire, réfléchir, ne pas réfléchir, voir, regarder, dormir, rêver, cauchemarder, faire l'amour, rester debout, rester assis, manger, boire, digérer, somnoler, parler, se taire, se parler, aller aux toilettes, dire bonjour, ramasser un gant, faire contrôler son billet, bref, une panoplie sans équivalent de tâches accomplies, tout en avalant des kilomètres de rails, comme des spaghettis sur le Paris-Milano. Et pourtant, il n'en demeure pas moins qu'il est formellement pericoloso, spogers.

L'un des avantages que l'on trouve à voyager dans ce train magnétique est que l'on peut parler à voix haute sans risquer de déranger le voisin qui lit.

Mais on peut également lire avec la même voix le livre dans lequel est plongé le type assis en face de vous. Comme par hasard et par coïncidence, il a choisi la modification. Nous lui demandons, en nous excusant, de bien vouloir lire avec intelligence pour notre plaisir. Tous les gens du compartiment interrompent alors leur conversation et le type assis en face commence à lire. À travers le miroir que forme la fenêtre, à travers le reflet de ce compartiment, passent des lumières dans la campagne, des phares d'automne. La chambre éclairée d'une maison de garde barrière, avec une petite fille entrevue juste un instant, défaisant sa robe d'écolière devant une armoire à glace. Et il y a encore un autre reflet, le plus tremblant de tous, dans les lunettes cerclées de fer du vieil Italien en face de vous qui dort déjà, de la photographie au-dessus de vous, derrière votre tête, qui, vous le savez, représente l'Arc de Triomphe entouré de

0: Si la musique concrète en est à peine à inventorier ses moyens, à formuler ses règles, elle a déjà une histoire. Et cette histoire, c'est Pierre Schaeffer qui l'a écrite et publiée sous le titre « À la recherche d'une musique concrète ». Écoutons l'auteur s'entretenir de son livre avec Jacques Longchamp.
1: Les profanes trouveront dans le livre de Pierre Schaeffer « À la recherche d'une musique concrète » qui vient de paraître aux éditions du Seuil bien plus de choses qu'ils ne peuvent le penser a priori. Et pour moi, je dirais tout de suite que je suis heureux d'y découvrir d'abord un homme, non pas seulement un technicien ou un savant, mais un homme aussi qui médite, qui doute, qui espère et désespère, qui aperçoit les dimensions humaines et métaphysiques de sa tâche ou de sa création, un modeste qui ne croit pas à son œuvre parce qu'elle vient de lui, mais reconnaît le privilège qui lui est accordé et ne juge les choses bonnes ou fécondes que parce qu'il en reconnaît la vérité objective et peut la rattacher à un courant de pensée scientifique et technique, comme à un courant de pensée intellectuelle. Ainsi, je crois que la richesse de ce livre dépasse son objet même. Et si je ne craignais pas de minimiser la musique concrète, ce qu'à Dieu ne plaise, je dirais volontiers, en humble critique musicale, que sa réflexion sur les grands courants contemporains me paraît presque aussi importante que son élucidation du sens et de l'orientation spirituelle de la musique concrète. Pierre Schaeffer, qu'en pensez-vous? Est-ce que je ne vous ai pas trahi? Est-ce que vous ne pensez pas que votre livre est important pour la musique concrète, mais qu'il est important aussi pour la relier à tous les autres courants?
2: Je serais content que vous posiez la question sous cet angle, parce que je ne me donne ni pour un grand inventeur, ni pour un musicien très compétent, mais si vous voulez, je suis assez content de cette trouvaille, qui s'ajoute d'ailleurs à d'autres trouvailles de différents ordres qu'il m'a été donné de faire ces dernières années. Elle va en effet, comme vous le dites, dans un certain courant contemporain, et ne croyez pas que quand je parle de courant contemporain, c'est chez moi une sorte de foi aveugle dans je ne sais quel progrès.
1: Bien sûr.
2: C'est un courant infiniment plus souterrain qu'on ne le pense, et c'est pour moi à la fois ce qu'il y a peut-être de plus audacieux et de plus moderne dans le progrès scientifique tel que nous l'apercevons, mais ça peut être aussi, par un paradoxe qui ne surprend que les sots, le contraire, la même, une méfiance égale, et autant le monde extérieur se développe devant nous, nous submerge, autant ça peut être un retournement intérieur de l'homme vers des secrets

0: 23 septembre de Williams à Grand Canyon par la route 64.
1: Die haben schon keine mehr.

0: Un mois.
1: Voilà. Alors la position du ministère de l'Intérieur, c'est les rêves, oui, mais dans la sécurité.

0: Il faut que les organisateurs eux-mêmes prennent conscience de ce qu'ils sont en train de faire et qu'ils sont en train d'organiser simplement du spectacle. De la fête, c'est du spectacle. Et qu'à partir de là, ils prennent aussi conscience des règles qu'ils doivent respecter pour essayer d'organiser leurs affaires. Ils ne peuvent pas non plus le faire ailleurs. Ce sont des organisateurs de spectacle comme les autres et maintenant, il faut qu'ils en prennent conscience.
1: Est-ce que vous êtes en rapport, vous, avec le ministère de l'Intérieur, par exemple? Est-ce que vous discutez de la facilité, difficulté? Est-ce que vous organisez des dialogues entre le ministère de l'Intérieur?
2: Plus loin.
3: C'est ça le problème.
4: S'il te plaît,
3: c'est que
4: s'il te plaît.
3: On est là, s'il te plaît. Attendez.
5: T'es un mort, toi, là. Vas-y, mais.

0: Je suis mère de famille de 3 enfants, dont un petit garçon qui va avoir 13 ans. Mmh. La seule question que j'aurais à poser aux technos, je ne sais pas comment on les appelle, j'y connais rien, c'est si toutefois ils ont un message à faire passer, quel est-il ?
1: Excusez-moi, le gros problème justement, c'est qu'il n'y a pas de message. Il n'y a pas de message justement parce que nous organisons des soirées pour faire la fête. Point. La fête, vous comprenez ce que c'est la fête ?

Les grands sages ont affirmé que le phénix meurt et renaît quand il approche de sa 500e année. Il ne se nourrit durant sa vie ni d'herbe ni de grains, mais de larmes d'encens et d'amour.

sont les danses organiques réalisées entre 1971 ou 1970, je ne sais pas, je me souviens plus, et puis terminées en mai 1973. Enfin, terminées, ça peut toujours se continuer, on ne sait jamais. Mes micros sont vraiment pourris. Je me demande comment j'ai pu travailler avec des trucs pareils. Ce que je voulais dire, c'est que organique, ça veut dire fait avec de l'orgue. Ou l'organe, comme on dit en anglais. En somme, tout ce qui n'est pas fait avec l'orgue, c'est fait avec l'organe. C'est pas du tout pareil.

j'expliquerai plus tard comment c'est fait parce que c'est intéressant. Et puis c'est pour analyser. À force d'entendre les autres analyser leur musique, moi aussi j'ai eu envie de...

0: que moi, quand je travaille, je pense pas.
1: Avec les femmes que j'ai eu les premières expériences.
2: Pas moi, moi j'ai commencé avec les hommes.
1: J'ai commencé avec les hommes, mais mon premier orgasme.
2: Moi non, moi j'ai commencé avec les hommes très bien, mais je suis instinctivement passée aux femmes très vite.
1: Pas très jeune, tu vois, j'étais très très attirée par toutes les femmes qui m'entouraient,
2: oui,
1: de la maîtresse d'école. Hein. Et...
2: Moi, ça a été aussi ma prise de conscience quand j'ai réalisé, déjà à l'école, enfin, étant petite, tu vois, à partir de 10 ans, j'ai réalisé qu'il m'arrivait quelque chose de spécial avec tel élève qui m'était particulièrement cher ou quelque chose comme ça.
1: Ça s'est passé à peu près de la même manière. Enfin, j'aimais aller voir une religieuse, en laissant ça une religieuse. Toujours sur ses genoux, dans son bureau, c'était à toutes les récréations, tu vois.
2: Ah bon,
1: hein. Au départ, bon, c'était comme une mère.
2: Oui.
1: Puis après, l'âge de 12-13 ans, c'est transformé en un tout autre sentiment.
2: Mais qu'est-ce que tu sens devant une femme?
1: Devant toute femme, enfin même dans la rue, tu vois.
2: Quelle forme, c'est pour comparer, quelle forme prend ton attirance, disons?
1: Pour moi, il y a plus d'affection, je pense. Ou alors, la première attirance, il n'y a pas de première attirance. Pour moi, vers un...

Les 120 jours, un détournement concret réalisé par Michel Chion, Lionel Marchetti et Jérôme Nettinger. Une commande du Centre culturel André Malraux, créée le 16 mai 1998 au Festival Musique.

0: Silence. Une pierre. La lune danse dans le silence.
1: La lune.
0: Le cœur bat dans le silence.
1: Le cœur.
0: Les yeux se ferment dans le silence.
1: Les yeux.
0: Les étoiles.

0: Donne-moi ton cœur. Donne-moi ton lumière. Donne-moi les terres.
1: Donne-moi
0: et la volute de fumée.
1: Donne-moi.
0: Donne-moi la braise et la cendre.
1: Donne-moi.
0: Donne-moi l'écorce et la sève.
1: Donne-moi.
0: Donne-moi l'herbe fuyée.
1: Donne-moi.
0: Donne-moi la paille.